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Nous sommes au Moyen-Âge. Les lampadaires ne portent pas de pendu, mais la lune est éclatante. Je suis plein de félins dans l'angoisse environnante. Je rôde dans l'air. Tout espoir à inventer chaque jour est de marbre dans la nuit. J'en fais des maquettes, des plans, planètes, constructions, assemblages d'une inventivité festive, des futurs de fêtes foraines dans le vent à l'envers. Oh, la belle dans la bête, elle est ma création, par romantisme, handicap, violence, oh la beauté, l'espoir du beau au creux de la haine, violence ethnique, sociale, religieuse, mon œuvre, l'étendard étendu droit contre l'horizon, oh espoir, nous sommes au Moyen-Âge. La terre est une terre de goulags, dans tous les sens, à tout extrême, l'abondance, béante, castrante, avide, vide, et le manque, à pleines dents, épanoui dans l'horreur, la pauvreté jubilatoire, à en bouffer ses enfants.

La Terre est un goulag et nous sommes nos propres capots. Ô espoir, le bleu en retard. Faites la fête! Le bonheur dans le noir, ô alcool, drogue et autres féeries. Cris de joie dans les cimetières, rire d'amour sous les vautours, ô joie dans le soir sorcier, prendre la mort par le bon bout. Et l'amour, la crème, le désir à la baguette. Oh, les corps étreints dans le soir, la poudre en envol, les yeux, la mémoire, la poignée de ciel face au sel, la beauté attrapée, atteinte, étreinte, éteinte. Oh, les cœurs dans le cendrier. Dans le bleu en retard, le gris de la guerre, la cendre au combat, l'amour à bout de bras, la tradition. Oh, les maquettes, les recettes, les usages, les codes à préserver. Le langage face au ciel, le ciel plié en Dieu. Mon Dieu, mon Dieu, le mien. Ô espoir, le désir, le pouvoir. Posséder à qui l'on appartient. Être l'esclave qui sait, le capot. Souceur de déité et créateur de la méthode. Responsable initiatique, charmant chaman. Gardien dans ton cul de la tradition.

C'est à l'aurore qu'est sublime l'horreur du monde. C'est à l'aurore que trousse le diable, à l'heure de la renaissance. Oh la fécondité, oh la baise dans le soleil, la rosée, les senteurs arrosées dans la claque matinale, les cris de joie dans la douleur renouvelée, les pas pressés et la lumière oblique. Quel élan sarcastique grise l'air en beauté. Les oiseaux crient colorés dans le ciel renaissant, et l'ouvrier se brosse les dents avec un air tragique. Le monde est magique.

de la chaîne, l'amour chevalier du quotidien rampant, l'écrasement de la fugue nocturne, la salve dans le ventre mutin, haut le matin, des courages dressés vers le ciel, comme autant d'insolences d'humiliés, d'élan candide, des transes de mortification romantique, érotique, des suicides pleins de vie. Oh l'orgie de frustration, oh le festin quotidien, le jour à la cuillère, il faut se le creuser. Oh l'enthousiasme contre le mur, la lutte éperdue, la guerre en soi, hors soi, la guerre saine après la guerre sainte, le combat amoral dans la beauté, le massacre jouissif de la vie, pour la survie, oh la survie, sur la vie, l'élan vers l'idéal atteint, l'idéal par le pragmatisme, voilà l'idéaliste, le survivant. Le monde est magique.

La restauration rapide? La bouffe rapide pour tous? Pas toujours très digeste tout ça.

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Vous devriez y aller là. Vous dormez là.

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1: 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Alors moi je disais, Presley, Presley, Elvis, écoute, tu nous embêtes. 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

0: Moi, je dis qu'on peut mentir à son chien, par exemple, comme on l'adore, tu vois. Au lieu de dire « monte dans la voiture, on va chez le vétérinaire », ben on fait genre « juste monte dans la voiture » et c'est pas un mensonge, mais on le préserve un peu. C'est pas vraiment un mensonge non plus.
1: Je pense qu'on a le droit de mentir à tout le monde, en fait. Pas que ce soit si grave de pas vouloir faire souffrir quelqu'un ou de pas être toujours dans une honnêteté inflexible. Par contre, je pense que la seule personne avec qui

0: peut mentir à tout le monde à condition qu'on assume. On assume le fait qu'on ait menti après, mais il n'y a pas de gens qui ont plus le droit de ne pas avoir de mensonges que d'autres.
1: Il faut juste savoir tenir son mensonge, et surtout ne pas se faire rôder. Voilà. Et surtout mentir à sa mère, quoi. Parce que quand on a 16 ans, c'est la base.
2: Moi, je pense qu'on peut mentir à tout le monde, sauf aux gens dont t'es le plus proche, parce que je pense que justement ce qui fait une relation profonde et forte, c'est l'honnêteté.
3: On a le droit de mentir à des inconnus. Non, j'ai pas de numéro de téléphone. Oui, j'ai un mec, j'ai une meuf. On a le droit de mentir aux flics. On a le droit de mentir aux gens qui nous ont menti. C'est tu m'as menti, je peux te mentir.
4: On peut mentir à tout le monde, en fait, par omission.
5: Du coup, moi, je suis pas pour mentir à des personnes importantes pour protéger quelqu'un, parce qu'au final, on aura toujours ça sur la conscience. Et voilà. Faut pas mentir à ses amis, parce qu'au final, la vérité, elle se sait toujours. Et il vaut mieux une vérité qui blesse plutôt que de mentir. Et après, sur l'ordre familial, je suis un peu indécise.
6: Si on ment aux autres, il faut savoir pourquoi on ment. Si c'est pour maintenir une harmonie chez l'autre, alors le mensonge peut être légitime, je pense.
7: On peut mentir à ses hiérarchies quand ils sont incompétents.

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0: Et demain, on fait quoi?
1: Bah comme aujourd'hui.
0: Oui, mais aujourd'hui, on n'a rien fait.

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0: Merci, monsieur. 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

0: Moi, j'en conclurai que bon, ben voilà, c'est tout. Hein. Voilà, contre le racisme, pas de racisme.
1: De l'eau.
0: Ouais, contre le racisme, buvez un verre d'eau, ça passera. Et avec une serviette froide sur le front, petite compresse avec deux Aspro, normalement ça devrait. Normalement, c'est réglé. Dans la demi-heure.

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0: J'ai à mes côtés... quelqu'un
1: à un côté seulement, d'ailleurs.
0: Ah non, vous étiez à l'autre côté tout à l'heure.
1: Ah ben voilà.
0: Eh ben oui, alors ce qui fait que j'ai des deux côtés à la fois, mon ami Francis Blanche. J'ai pas besoin de vous présenter Francis Blanche, bien sûr, c'est pas la peine. Bon, alors allons tout de suite dans le gras du sujet. Francis, qu'est-ce que vous allez faire pour ma performance?
1: Eh ben écoutez, vous m'avez demandé de faire quelque chose que je fais rarement.
0: Ben oui.
1: Eh ben ce que je fais rarement...
0: Vous toussez rarement.
1: Excusez-moi, j'ai une quinte à l'atout.
0: Hein? Eh ben, c'est amusant.
1: Bah, écoutez...
0: Bon, c'est pas une nuit avec, bien sûr, mais enfin...
1: Automatiquement.
0: Ouais.
1: Je voudrais essayer de faire une chanson improvisée.
0: Poilonnée. Oui, bien sûr, tiens.
1: Non, parce que je regrette le temps de la chanson improvisée. On ne fait plus de chansons improvisées.
0: C'est
1: maintenant.
0: Vrai, c'est vrai. On fait des improvisations, mais pas de chansons dans le même genre.
1: Et alors, j'ai remarqué que, quand même, sans la chanson improvisée, eh bien, il y a quelque chose qui manque.
0: Surtout dans le marché commun.
1: Exactement. Commun, mais pas vulgaire.
0: Mais non, bien sûr.
1: Ce qui fait que je voudrais essayer d'improviser une chanson, mais une chanson moderne, quand même. Vous n'êtes pas sans avoir remarqué que les chansons, maintenant, ne riment plus.
0: Bon, absolument.
1: Non, c'est beaucoup plus commode, dans un sens, et puis ça donne une certaine fantaisie.
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Vous les apprécierez d'autant plus que vous n'en consommerez pas tout au long de l'année.

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0: T'es encore là? Avec un portable en plus!
1: Ben...
0: Cherche ton bruit ou quoi?
1: Pardon?
0: Bon, jetez à l'œil, hein.
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0: Monsieur, monsieur, monsieur.
1: Oui.
0: Vous êtes retourné quand je vous ai appelé.
1: Je sais, c'est un réflexe, mais j'ai pas fait exprès, je vous le jure.

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0: Oh là là, c'est quoi ce truc? C'est encore du raillé. Un truc de hippie, putain, fait chier, merde.
1: Eh, y'a pas de djembé, j'espère.
0: J'espère aussi, morceau sans djembé, morceau sans casse-couille.

0: Alors, qu'est-ce qu'on va faire? J'en sais rien. Qu'est-ce que tu veux faire? 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
1: Bienvenue dans Émancipons-nous, l'émission de l'association Émancipée. Merci à Radio Grésivaudan de nous accueillir pour la seconde fois et de nous permettre de présenter nos idées aux auditeurs. Pour rappel, Émancipée est une association qui a pour objet la réflexion et l'action en vue de libérer les individus, les groupes et la société des formes les plus prégnantes de domination. Notre association vise à faire avancer la démocratie réelle à tous les niveaux et à faire progresser l'idée et la pratique du droit au salaire tout au long de l'existence, quels que soient les aléas de la vie. Aujourd'hui, nous allons entendre deux entretiens. Le premier où l'on s'interroge sur la plus grosse fake news, la plus grosse infox depuis plus de deux siècles, sur la nature de notre régime politique. Une démocratie ou une oligarchie? On reçoit François Solon, essayiste, chercheur, qui travaille assidûment depuis de nombreuses années sur la période de la Révolution française. Et dans la seconde partie de l'émission, Fabien s'entretient avec André Duny, coordonnateur de la CEN, C-E-N, une nouvelle éducation populaire qui défend les biens communs pour l'émancipation et la nature. Quelle est la plus importante des fake news? Le mot « démocratie ». Un entretien avec François Solon. Bienvenue sur Radio Grésivaudan. Aujourd'hui, Émancipée reçoit l'essayiste François Solon. Bonjour François Solon.
2: Bonjour.
1: François Solon, depuis de nombreuses années, vous interrogez notre système, nos institutions politiques, et vous avez notamment travaillé sur le thème des fake news. Vous rappelez de nombreux exemples de fake news qui inondent la toile. La Terre est plate, les Américains ne sont jamais allés sur la Lune, Hitler n'est pas mort, il cultive des tomates avec Elvis Presley en Amérique du Sud. Au-delà des annonces fantaisistes, selon vous, quelle est la plus importante des fake news actuellement ?
2: Alors, une infox qui existe en fait depuis plus de deux siècles, 235 ans, hein, aujourd'hui nous sommes en 2025, 235 ans, et qui est répandue dans tous les médias dominants, et sauf quelques exceptions, bien sûr, par de nombreux journalistes, politiciens, enseignants, profs de sciences politiques, politistes, constitutionnalistes, qui claironnent sans cesse que notre régime serait une démocratie. En fait, c'est une propagande permanente contre les faits.
1: Vous affirmez que notre régime qualifié de démocratie, comme on l'entend effectivement sans arrêt, serait une infox. Mais on pourra opposer que nous ne sommes pas en dictature.
2: Oui, bien sûr, nous ne sommes pas en dictature. Mais opposer exclusivement dictature et démocratie relève toujours d'une réflexion binaire, réductrice et primaire de nos élites, qui sont incapables de compter jusqu'à trois. Ce n'est pas parce que notre régime n'est pas identique à celui de la Chine ou de la Corée du Nord qu'on doit le qualifier de démocratie.
1: Alors comment le nommer ?
2: En réalité, notre régime est une oligarchie élective, néolibérale, plutocratique, à dérive autoritaire.
1: Pouvez-vous préciser ?
2: Précision, l'oligarchie, c'est quand le pouvoir est capté par quelques personnes, un petit groupe, un clan, via des élections qui sont toujours biaisées, notamment par l'argent. L'idéologie néolibérale capitaliste défend évidemment le capitalisme financier, les profits à court terme, au service d'une caste, la caste des plus riches, qui dirige la planète. Donc, c'est une ploutocratie.
1: Vous ne craignez pas d'être taxé de complotiste ou de populiste en affirmant de tels propos ?
2: Oh, c'est toujours la méthode éculée de la classe dominante pour disqualifier l'adversaire, le salir, le discréditer et le rendre infréquentable. Calomnier, il en restera toujours quelque chose selon le mot de Beaumarchais. En fait, c'est une méthode autoritaire mais qui fonctionne de moins en moins.
1: Mais avec l'élection, la population a quand même le choix.
2: C'est une totale illusion. Qui peut encore croire que déposer un bulletin dans une urne en plastique transparente une fois tous les 5 ou 6 ans fait du peuple souverain ? C'est une fiction. Au contraire, et bien au contraire, le suffrage universel a été imposé contre la démocratie. Tout cela est très documenté, mais n'est malheureusement pas enseigné sur les bancs de l'école.
1: C'est surprenant. Pouvez-vous préciser votre pensée ?
2: Le suffrage universel fonctionne d'abord comme un système qui muselle l'expression des conflits réels et frappe d'illégitimité la parole vraiment rebelle. Comme le souligne quelqu'un, par exemple, comme Philippe Brault, qui est un professeur de sciences politiques, et je le cite, « Le suffrage universel abolit tendancieusement le pluralisme authentique. L'excessive valorisation du suffrage universel qui est circonscrit à l'arène politique conforte une société toujours plus centralisée et plus programmée. » Donc vous voyez, en réalité, le suffrage universel consolide l'ordre établi. Hein, parce que les classes dirigeantes ont colonisé l'opposition, rendant une alternative dénuée de péril pour la structure globale de domination en place.
1: Vous citez également le philosophe Jacques Rancière, auteur de La haine de la démocratie.
2: Eh oui, pour Jacques Rancière, le système électoral fait de la représentation des intérêts dominants et de l'élection un dispositif destiné au consentement. Et ce consentement qui participe à la fabrique du consentement perpétuel.
1: En quoi les élections sont-elles biaisées ?
2: Alors, les élections, elles sont biaisées de tas de façons, de plusieurs façons. Hein. Je vais en donner quelques-unes. Déjà, l'article 4 de la Constitution de 1958 stipule que seuls les partis et les groupements politiques concourent à l'expression du suffrage. Cela entre en contradiction totale avec l'article 2 au chapitre souveraineté, où le principe est, dans notre Constitution actuelle, hein, le principe est le gouvernement du peuple, par le peuple et pour le peuple. Selon la formule fameuse d'Abraham Lincoln. L'article 3 affirme, lui, que la souveraineté nationale appartient au peuple. Jusque-là, ça va, c'est cohérent. Mais le peuple qui l'exerce par ses représentants. Et là, ça ne va plus du tout. C'est donc une blague, quoi. Le peuple est simplement autorisé à déléguer le pouvoir à des représentants. Il ne gère pas ses propres affaires, il n'est pas autonome et ne peut même pas, contrairement à nos voisins suisses, hein, à la Suisse, de prendre seul l'initiative de modifier par référendum les lois qui lui sont applicables. Hein, la souveraineté du peuple n'est donc ni nationale ni populaire, elle est confisquée. En démocratie, il n'y a pas de délégation de pouvoir et le peuple décide directement.
1: Mais le peuple peut bien contrôler ses représentants, non ?
2: Absolument pas. Les dés sont pipés d'entrée. L'article 27 de la Constitution, notre Constitution actuelle, est formel sur le sujet. C'est pour cela qu'il faut étudier les règles qui nous régissent.
1: Que dit l'article 27 ?
2: Alors l'article 27, il est limpide. Tout mandat impératif est nul. Point. Le droit de vote des membres du Parlement est personnel. Hein ? Alors qu'est-ce que ça veut dire ? Ça veut dire qu'on ne peut rien exiger ni de son député, ni de son sénateur. Hein ? Les parlementaires sont, entre guillemets, les représentants de la nation et ne sont donc pas les mandataires de leurs électeurs. Les parlementaires tiennent donc leur pouvoir de la Constitution et non d'un contrat qui est passé avec les électeurs. C'est une abstraction et une imposture. Le peuple est donc exclu.
1: Pourtant, les électeurs peuvent bien choisir entre des programmes et des candidats de tendances différentes.
2: Ah ben, tout à fait. Mais la consultation électorale n'est qu'une consultation interne à l'ordre établi. un arbitrage au sujet de quelques nuances concernant une même gestion des affaires. L'élection ne sert qu'à désarmer les citoyens qui sont hétéronomes. Hein, hétéronomie, c'est le contraire de l'autonomie. Ils ne décident de rien. C'est un peuple d'électeurs avec l'illusion, et on y revient, l'illusion de choisir le maître qu'il devra servir. Et là, je cite à nouveau Jacques Rancière, qui dit « Les élections assurent pour l'essentiel la reproduction sous des étiquettes interchangeables, du même personnel dominant. Par ailleurs, tous les candidats ne partent pas sur la même ligne de départ, et c'est toujours une des équipes les plus riches qui gagne. »
1: L'argent pèse-t-il autant sur le résultat ?
2: C'est factuel. Hein. Les règles actuelles permettent à chacun de financer chaque année à hauteur de 7 500 € une formation politique avec la fameuse déduction de 66%, ce qui revient à 2 500 réellement payés, les 5 000 € restants étant à la charge du contribuable, c'est-à-dire à la masse de la population qui, elle, n'a pas les moyens de soutenir un candidat à cette hauteur. Bon, de plus, la loi elle permet un don par individu de 4 600 € lors d'une campagne électorale. Bon, Julia Cagé, qui est une économiste, donne l'exemple lors d'une année électorale, comme par exemple en 2017, la possibilité pour un individu, un seul individu, de consacrer jusqu'à 21 300 € à la défense de ses intérêts politiques. Hein, il suffit pour cela qu'il ait donné 7 500 € à un parti, plus 4 600 € à un candidat à l'élection présidentielle, plus 4 600 € à la campagne d'un candidat aux législatives et 4 600 € pour les élections sénatoriales. Hein, c'est un cas de figure.
1: Vous voulez dire que les plus riches financent ainsi leurs poulains et en attendent un retour sur investissement ?
2: Bah exactement. Bah, par exemple, la suppression de l'impôt sur la fortune. Et puis de son côté, la presse, qui est détenue par les milliardaires, tout le monde le sait, participe à une propagande ciblée faite d'articles, reportages plutôt complaisants, de couvertures photos de leurs champions. De fait, un petit candidat n'a aucune chance d'arriver au pouvoir. Et il y a une rupture d'égalité. Les plus riches décident de tout et font les lois. Jean-Jacques Rousseau, qu'on connaît très bien en Savoie, Haute-Savoie, avait une belle formule pour décrire la situation. Le riche tient la loi dans sa bourse.
1: Mais alors, comment définir la démocratie ?
2: Le terme démocratie ne peut pas être polysémique, hein, il ne peut pas avoir plusieurs sens. C'est tout le problème d'un glissement sémantique qui galvaude le mot et le dénature totalement. Il faut tout d'abord remonter à l'origine du mot et à la période de la Grèce antique, à Athènes, au VIe siècle avant notre ère, où le mot « démocratia » apparaît. La démocratie, c'est le kratos, hein, le kratos, c'est le pouvoir direct du démos. Le démos, c'est le peuple, hein, c'est l'assemblée du peuple. Et l'ecclésia, hein, cette assemblée, elle est réunie environ 40 fois dans l'année, et elle délibère, elle décide, elle amende, elle vote les lois. Bon, il faut aussi préciser que le principe central en démocratie, c'est le tirage au sort. L'élection existe. Les Athéniens ont inventé l'élection, mais elle est minoritaire et pour une seule année. Elle était réservée à Athènes aux magistrats spécialisés, notamment dans la guerre ou la finance. Hein. Et ils devaient rendre des comptes chaque année et pouvaient être révoqués à tout moment. Vous voyez que c'est très différent des pratiques de nos élus actuels. Alors, José Aubert, qui est un grand spécialiste de la Grèce antique, nous dit « La Grèce classique n'était ni un État, ni une nation. C'était une écologie sociale vivante, étendue, constituée de nombreuses cités-États indépendantes, autogouvernées, très important, autogouvernées par leurs citoyens. Et même si les Grecs n'ont jamais élaboré le concept de droits humains dans sa globalité, on leur doit néanmoins les notions classiques de liberté, d'égalité politique et de dignité civique. Ce qu'il faut retenir, c'est qu'à Athènes, le concept de représentant n'existe pas. Il n'y a pas de représentant en démocratie.
1: Oui, mais c'était une autre époque.
2: Ah ben, il ne s'agit pas de faire un copier-coller avec le régime athénien, mais de s'en inspirer. notamment sur les méthodes de contrôle des gouvernants, le non-cumul de mandats, la reddition des comptes. Les Athéliens ne voulaient pas de politiciens professionnels.
1: À l'époque athénienne, les femmes, les esclaves et les étrangers n'étaient pas des citoyens ?
2: Ah, effectivement, ce n'était pas parfait. Mais il ne faut pas faire d'anachronisme. Personne ne souhaite rétablir l'esclavage. À Athènes, ceux qui étaient citoyens pouvaient amender, voter les lois et contrôler les magistrats. Aujourd'hui, en France, au XXIe siècle, en 2025, nous ne sommes toujours pas des citoyens. Nous n'écrivons pas, nous ne votons pas les lois, ni même les décisions au niveau local. En France, on ne vote jamais, on se contente d'élire, de déléguer notre pouvoir. Sur le plan de la citoyenneté, même limitée et imparfaite, la société athénienne était plus progressiste que la nôtre. Les Athéniens ont réussi à dompter leur oligarchie pendant près de 2 siècles et il est crucial de tirer les leçons de cette expérience.
1: Pourtant, au moment de la Révolution française, la monarchie est renversée. Et c'est bien la démocratie qui est instaurée, n'est-ce pas ?
2: Absolument pas. Et c'est bien l'origine du mensonge et du fake news. C'est une forme de révisionnisme, de réécriture, de falsification de l'histoire. C'est une imposture qui bafoue l'histoire et refuse la vérité. Il nous faudrait plusieurs émissions pour en parler. En fait, au moment de la Révolution française, et on pourra en parler plus longuement, c'est l'avènement, c'est l'invention de l'oligarchie.
1: Merci François Solon. On a effectivement besoin de l'histoire pour comprendre, et la Révolution française est la période fondatrice. 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

0: On vient d'écouter Mister Soul de Buffalo Springfield. 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Nous retrouvons François Solon pour échanger sur la falsification de la vérité historique concernant le mot démocratie associé à notre régime politique. François Solon, on a effectivement besoin de l'histoire pour comprendre. Et la Révolution française est-elle la période fondatrice?
1: Alors, j'ai essayé de résumer. En 1789, il y a la convocation des États généraux. En fait, il faut renflouer les caisses du royaume. Il existe trois ordres. Les deux premiers, la noblesse et le clergé, qui sont les privilégiés. Et le troisième, c'est le tiers-État, les roturiers. Et le climat général est à la rupture avec l'ancien régime, au changement d'ordre social. On souhaite des réformes. Et il y a une procédure électorale pour cette convocation qui est complexe mais très documentée afin d'élire des députés. Le peuple, je le dis tout de suite, est exclu d'entrée.
0: Quel est le système mis en place?
1: En fait, ce sont des élections à 2 degrés. On met en place un système électif où seule une catégorie de la population, les citoyens dits actifs, par rapport aux citoyens dits passifs, donc les citoyens dits actifs, c'est-à-dire ayant un domicile depuis au moins un an, payant l'impôt et ont le droit d'élire une catégorie supérieure de propriétaires payant un impôt d'au moins 50 livres. Et ces derniers, auront le droit d'élire parmi eux les députés. Et donc, pour l'illustration de cette histoire, seulement 45 000 électeurs sur une population de 25 millions ont élu en 1793. Donc, qui est exclu? Sont exclus les errants, on dirait les SDF aujourd'hui, les sans domicile, les domestiques, les hommes de moins de 25 ans, ainsi que l'ensemble des femmes et aussi les esclaves dans les colonies. C'est donc le triomphe de la bourgeoisie d'affaires qui a instrumentalisé le peuple pour arriver à ses fins et instaurer une oligarchie. On peut constater que le principe républicain de liberté est sans cesse bafoué et de façon brutale. On découvre bien, dès l'époque, le caractère antidémocratique de l'élection.
0: Qui est élu en 1789?
1: Alors en 1789, au moment des États généraux, il y a environ 1300 députés qui sont élus. Et c'est très documenté, on a tous les noms et le nombre. Il y a 331 personnes pour le clergé, 311 députés pour la noblesse et 622 pour le tiers-État, parce qu'à l'époque, le roi avait accepté le doublement du nombre des députés du tiers.
0: Et quelle est la sociologie des élus du tiers-État?
1: Alors forcément, vous vous en doutez, ce sont des membres de la bourgeoisie, des notables, des juristes, des avocats, des propriétaires ruraux, des médecins, des marchands, des entrepreneurs, des professions intellectuelles, des savants, et aucun membre provenant des classes populaires compte tenu du système censitaire que je viens d'évoquer. Alors, les députés de l'Assemblée sont des lettrés. Effectivement, ils connaissaient pourtant très bien la démocratie et l'histoire athénienne. C'est une période où les citoyens pauvres ont

0: ont gouverné, je le rappelle, grâce à la procédure du tirage au sort. Mais les constituants de 1789, à l'image de l'abbé Sieyès ou de Barnave, avaient une haine de la démocratie. En 1792, donc c'est la première république après la bataille de Valmy, et les révolutionnaires renversent certes la monarchie, après une première période, il faut le rappeler, de monarchie constitutionnelle. Et ils fondent donc en 1792 une première république. Mais que font les constituants, ces députés constituants? Ils remplacent la monarchie, cette aristocratie de droit divin, par une aristocratie élective. Ils continuent donc la monarchie sous une forme républicaine. Une république sans démocratie, où les principes républicains sont constamment piétinés. Alors il y a eu quand même la constitution de 1793 qui a été initiée par Condorcet, puis reprise par Hérault de Séchelles, qui avait participé d'ailleurs au travail sur la constitution avec Condorcet. Il y a Robespierre aussi. Et cette constitution de 1793, elle est dite constitution montagnarde, qui est plus sociale et qui comporte des principes démocratiques, mais malheureusement elle ne sera jamais appliquée et les droits de l'homme resteront une nappe abstraction. On pourrait même dire que la France, c'est les pays des droits de l'homme, mais surtout, c'est les pays où on a écrit les droits de l'homme.
1: J'imagine que les références sur la période sont nombreuses.
0: Ah bah les références, elles pullulent. On va citer deux phrases, notamment la phrase célèbre de Sieyès, qu'on entend mais qu'on peut répéter quand même, cette phrase qui date du 7 septembre 1789, qui est particulièrement éclairante. Je cite « Les citoyens qui nomment des représentants renoncent et doivent renoncer à faire eux-mêmes la loi. » Ils n'ont pas de volonté particulière à imposer. S'ils dictaient des volontés, la France ne serait plus cet État représentatif, ce serait un État démocratique. Le peuple, je le répète, dans un pays qui n'est pas une démocratie, et la France ne saurait l'être, le peuple ne peut parler, ne peut agir que par ses représentants. Et alors, il y a une autre citation que j'adore, de Barnave. Barnave qui était maire de, qui était avocat et maire de Grenoble, qui avait été élu à la Constituante, qui illustre bien mon propos et qui s'applique au comportement des parlementaires d'aujourd'hui, sauf exception. Alors, qu'est-ce qu'il dit, Barnave, à l'époque? Il dit « Vous ne m'avez pas élu pour que je défende vos idées, mais les miennes. » Donc, on peut ainsi vérifier la volonté des pères fondateurs de tenir le peuple à l'écart de la politique grâce à l'élection. L'élection qui produit un système de domination du grand nombre par un petit nombre. La promesse d'égalité démocratique n'est pas tenue. Représentants élus et représentés ne sont pas sur un pied d'égalité. Dès lors, le bien commun est menacé, les élus servent des intérêts personnels au lieu de servir l'intérêt général.
1: Quelles sont les raisons de cette désinformation permanente?
0: Alors là, on peut parler carrément de matraquage. Pour certains individus, bon, il y a une ignorance, je crois, une question qu'ils ne se sont jamais posée, et pour d'autres, de la crédulité, une paresse intellectuelle, le fait que le régime est confortable pour eux, une peur du peuple, très important, il y a ce livre de Francis Dupuy-Déry, La peur du peuple, que je vous incite à lire, une peur du peuple, de la participation populaire et de la fameuse tyrannie de la majorité constamment redoutée. Bon, cependant, il faut dire que les journalistes, les intellectuels qui devraient éclairer la population, allumer la mèche et qui trahissent, trompent volontairement, se placent clairement dans le camp conservateur, réactionnaire, au service du capitalisme financier prédateur. Comme le dit Antoine Chollet, qui est un universitaire suisse, il dit « L'idée que chacun devrait pouvoir vaquer à ses occupations en déléguant les affaires politiques à un petit nombre de responsables n'appartient pas à la tradition démocratique, mais au libéralisme élitiste, celui de Benjamin Constant, par exemple. »
1: Et pourquoi le mot démocratie est-il si important à vos yeux?
0: pas le mot démocratie, parce que sa définition erronée empêche de penser une réelle démocratie, qui serait non falsifiée. Pourquoi aspirer à la démocratie aujourd'hui, puisque c'est soi-disant déjà le régime idéal dans lequel nous vivons actuellement, le paradis capitaliste de la surconsommation? Il n'existerait pas d'alternative. Nous sommes donc dans une impasse. L'imaginaire est bloqué, et c'est toute la difficulté. Il faut arrêter de réfléchir avec un logiciel qui vient toujours d'en haut et qui nous met sur des rails à voie unique, et ce n'est pas une chose aisée.
1: Alors que faire pour redonner son vrai sens originel au mot démocratie ?
0: C'est une lutte politique, et c'est aussi une lutte pour l'appropriation des mots. Il existe deux options. Soit on abandonne le mot à l'ennemi, qu'il a confisqué en le détournant et en faisant un étendard, un slogan, une preuve de civilisation, la feuille de vigne idéale, comme l'explique Christine Ross, et on décide d'en créer un nouveau. Soit on combat et on fait un travail collectif de désintoxication du langage, donc du mot, pour le réhabiliter et lui redonner sa valeur émancipatrice. Alors Platon, qu'est-ce qu'il nous disait ? Platon, même Platon à l'époque, était un ennemi de la démocratie pourtant. Il disait « la corruption de la cité commence avec celle des mots ». Et donc je pense que pour lutter contre ce cauchemar orwellien, Orwell, c'est un devoir de remettre les mots à l'endroit pour ne pas penser à l'envers.
1: Alors voyez-vous un espoir de changement ?
0: La crise de l'oligarchie, parce que c'est une crise de l'oligarchie actuellement, et de la fausse représentation, est de plus en plus prégnante. Alors, il y a de nombreux mouvements militants en faveur d'une première démocratie pour un RIC constituant, c'est-à-dire le fameux référendum d'initiative citoyenne qui avait été réclamé par le mouvement des Gilets jaunes, si on se souvient bien, il n'y a pas si longtemps, qui existe. Et se structure comme le mouvement constituant populaire, le MCP, il y a Espoir RIC, il y a Article 3, enfin il y a une vingtaine d'associations qui existent et qui réclament le référendum d'initiative citoyenne, qui partent du bas, qui s'organisent. Alors tous ces gens s'organisent aux échelons national, régional, départemental et local. Il y a aujourd'hui, je crois, une prise de conscience de la nécessité impérative de changer de constitution afin d'établir de nouvelles règles, de nouvelles lois que le peuple doit se donner lui-même. C'est d'ailleurs une des conditions de la liberté. Alors tout à l'heure, j'ai cité Jean-Jacques Rousseau, je vais le citer à nouveau. Jean-Jacques Rousseau nous explique que si on veut vivre en société, dans le cadre du contrat social, il faut bien obéir à des lois. Certes, il faut obéir à des lois qu'on s'est prescrite nous-mêmes, et c'est la condition de la liberté. Obéir à des lois qu'on s'est prescrites est liberté. C'est la condition si l'on veut fonder un nouveau contrat social et aller vers un monde nouveau, plus équilibré et plus juste.
1: Eh bien, merci François Solon pour toutes ces clarifications qui, je l'espère, auront permis à de nombreux auditeurs de comprendre pourquoi notre République n'est pas démocratique, contrairement à ce que l'on apprend dès la plus tendre enfance et qui nous est répété à l'envi par les gardiens des institutions et le bruit médiatique quotidien. Alors que faire pour nous sortir de cette impasse ? Concrètement, quand on habite Chambéry ou dans la région, on peut contacter l'association Émancipé, basé à Chambéry, qui défend entre autres la démocratie réelle et propose des outils de réflexion, d'autodéfense intellectuelle, de compréhension et d'action. N'hésitez pas à nous rejoindre ou à nous contacter sur notre site internet émancipé.org, alors émancipé avec un R à la fin, .org, ou en nous écrivant à émancipé@riseup.net. emancipé@riseup.net. On va écouter François Béranger, une chanson reprise par Raoul Petite. Mamadou m'a dit.

0: Eh bien, c'était la chanson de Raoul Petit, Mamadou Madi, la version adaptée de la chanson de François Béranger. Je donne tout de suite la parole à Fabien qui va interviewer le responsable de la CEN, CEN, qui est une association d'éducation populaire.
1: Voilà, alors je suis avec André Duny, le coordinateur de la CEN, qui est une association d'éducation populaire basée à Lépin-le-Lac, dans l'avant-pays savoyard. André, est-ce que tu peux nous expliquer pourquoi la CEN a rejoint Émancipé et comment la CEN conçoit la démocratie ?
2: Ben, la CEN a rejoint Émancipé dans les années, 18-19, où je faisais 105 chroniques à Radio Couleur Chartreuse, et avec un licenciement sec par télégramme parce que trop engagé. Et du coup, je me suis pointé à ces réunions. C'était un moment que j'étais titillé par l'idée de la cotisation et de la sécu étendue comme manière de sortir du système qui détruit le monde et qui détruit les salariés, à savoir le capitalisme. Soit on en sort par des nationalisations, mais l'État a toujours la main et peut revenir en arrière, soit peut-être on peut en sortir comme pour la sécu, me disais-je, à ce moment-là, et c'est là que je suis venu à la grande sœur de la CEN, désormais, aux réunions d'Émancipé de Chambéry. Donc là, je crois que c'est dans les années 18-19. La CEN existe et, effectivement depuis 1999, à peu près contemporaine d'attaque. Voilà, alors, la CEN, ce qui a motivé sa naissance, c'était le fait de changer le système scolaire, d'y introduire l'éducation nouvelle, c'est-à-dire toute une tradition millénaire qu'on peut faire remonter à Jean-Jacques Rousseau, qui dit un truc révolutionnaire dans sa philosophie de l'éducation, hein, dans les mille. Il dit « Si vous ne faites pas des enfants vos égaux, ils ne le deviendront jamais ». L'éducation en France, c'est une éducation verticale où le savoir objet se transmet par tranches, sans finalité, sans but, hein, avec ou sans un petit peu de travail de groupe ou un petit peu de situation problème. Mais en gros, nous sommes dans un système qui permet de faire passer le message qu'il s'agit de réussir en étant le meilleur, en jouant des coudes et donc en se montrant apte à renouveler la classe dominante comme chef de meute. Voilà. Donc la CEN s'est lancée comme coordination de l'éducation nouvelle pour inclure dans cette lutte pour une toute autre éducation, une toute autre éducation nouvelle, une toute autre éducation scolaire, l'ensemble des parents, notamment des milieux syndiqués ou pas syndiqués, mais disons des milieux populaires. Donc c'était son premier objet en 99, puis elle est devenue éducation populaire. Pourquoi populaire ? Parce que on prend le problème par la société tout entière, car on ne changera pas l'école par l'école, naturellement, même avec les parents d'élèves de l'école, mais par l'ensemble de la société. Puis ensuite, on s'est dit que vraiment c'est tout un système qu'il fallait changer, et donc c'est devenu la nouvelle éducation populaire. Voilà. Alors, pourquoi on a rejoint à émanciper ? Eh bien, parce que notre objectif, nos âgés, c'était en Dromardèche, hein, l'essentiel de l'activité dans ces années-là, disons, on va dire 2003-2015. Ben, pour nous, il était vital que le système qui détruit en même temps la valeur humaine, les hommes, les femmes exploités, traités comme marchandises, et la nature traitée comme égout à ciel ouvert et comme juste ressource, hein, dans un mépris total de l'un et de l'autre, bien que la CEN avait comme objet de sortir ce système, et non pas de faire d'un côté une écologie sympathique et de l'autre des revendications d'amélioration des conditions salariales, mais qu'il fallait tout revoir. Alors nous, on revoyait tout à partir des années 2006-2008 par le communalisme, la CEN. C'est-à-dire Bokchin, c'est-à-dire cet anard marxiste américain, grand, grand lecteur de Marx, mais aussi de Lénine, de toutes les productions, et qui proposait qu'on déménage les villes à la campagne, on fasse des villes de taille moyenne de 40 000 personnes, et qu'elles aient à portée de la main la subsistance nécessaire dans des grandes périphéries vertes permettant de se nourrir pour l'essentiel sans abîmer la planète, au contraire d'aujourd'hui, hein, où je rappelle que Paris est à 95%, 96%, 97% nourri par des camions qui font minimum 2500 km. Voilà, donc c'était l'idée qu'on pouvait gérer dans des villes à taille humaine, on pouvait gérer en démocratie directe l'ensemble des ressources et des activités. En clair, la Seine a repris, avant même d'ailleurs de connaître Bakhchin, l'idée de faire des ceintures vertes, c'est-à-dire de faire des régies publiques d'alimentation sur le modèle Moinsartou qu'elle a rencontré dans les années 2006-7-8, oui. Et Moinsartou, c'est la commune qui a, en France, a reclassé des terres constructibles en terres agricoles, afin de produire de la nourriture pour les cantines, d'abord pour les cantines scolaires. Et du coup, la commune a installé des serres, a payé des maraîchers, a installé une légumerie, une conserverie, et fabrique l'essentiel de ces légumes frais et verts, donc, ou pas verts, directement à quelques kilomètres de son centre-ville, hein, je rappelle, 9000 habitants. Et 100% bio depuis 2008, c'est notre modèle phare. Il y a des centaines de communes en France qui ont fait des régies publiques alimentaires maintenant, qui rachètent des terrains, notamment en Dèche. On a fait une campagne énorme, la Seine, là-dessus, passé des petits films, fait des centaines de débats et 500-600 émissions de radio, entre autres, sur sortir du capitalisme par en bas, par le communalisme et par des cités à taille humaine qui s'alimentent en périphérie sous forme de régies municipales publiques d'alimentation. Bien sûr que cela allait de pair avec la démocratie directe communale, ce que l'on appelle le référendum d'initiative citoyenne, c'est 100 000 personnes qui en France demandent à voter une loi d'intérêt général. Eh bien, là, l'idée, c'était que ce soit des référendums d'initiative communale où quelques centaines de citoyens demandent à ce qu'on vote, par exemple à Valence, où j'étais, un système, par exemple, de production d'électricité que je vais expliquer rapidement, qui est aussi que les villes pourraient devenir, pour partie, bien sûr, autonomes en énergie renouvelable et surtout soutenable, locale. Que ça c'est possible en plus ou en moins d'un système électrique à base de nucléaire et de seulement de grandes photovoltaïques désastreux pour la planète. Voilà. Donc la démocratie, ça voulait dire dans un texte célèbre qui a pas mal circulé, qui s'appelle « Rendre à Valence son énergie, rendre à Valence sa terre nourricière, rendre à Valence son fleuve et lui rendre à Valence son peuple », on expliquait qu'il fallait une démocratie communale d'assemblée par quartier, désignant des élus pour le conseil municipal, comme se faisait la commune de Paris, et que ce soit vraiment l'émanation de choix du peuple dans les candidats, ou bien un système d'assemblée générale avec des délégations évidemment qu'on appelle directes, impératives, voilà, un mandat impératif, c'est-à-dire que si vous ne respectez pas la décision prise en assemblée ou en commission, vous êtes déchu de votre fonction. Alors pour nous, ça allait, les régies publiques alimentaires ne pouvaient exister que s'il existait bien sûr cette démocratie communale que Bakhchin, d'ailleurs, voyait d'une autre forme, si vous voulez. Alors, pour l'énergie, pour l'électricité à Valence, je prends un exemple, c'est une ville de 60 000 habitants, comme Chambéry. L'idée que nous avions avancé à 3 ou 4, là, c'était de faire 400 ou 500 petites éoliennes en pont d'acier sur le Rhône, qui est dans l'axe nord-sud, c'est-à-dire du Mistral. Mistral est un vent qui souffle nord-sud 3, 6 ou 9 jours, c'est plus tout à fait le cas maintenant, et ce vent permettait de créer de l'électricité pour 60 000 habitants. Je ne dis pas pour les usines. Évidemment que si vous avez des usines de soudure à l'arc électrique, il faut des puissances installées certainement supérieures, comme les barrages ou les centrales nucléaires. Mais là, on pouvait faire de l'électricité domestique, disons, pour 60 000 habitants. Par ce système-là qui n'aurait pas impacté de bruit rédhibitoire pour la ville, pas impacté la navigation sur le Rhône, pas impacté les écosystèmes fluviaux, rien, pas impacter les oiseaux dans le ciel comme les éoliennes géantes dont certaines font 200 mètres de haut avec des pales qui font 180 mètres de large, c'est la folie. Là, on aurait eu du matériel français et on aurait eu un excès d'électricité en fait, qui aurait été permis de pomper l'eau de la Bourne. La Bourne, c'est la rivière pleine de truites et propre qui descend du Vercors. Et il était dans le projet un lac de 500 000 mètres cubes au Limouche. Le Limouche, c'est un espèce de col ou de lieu dit qui est à 900 mètres d'altitude juste au-dessus de Valence, à 20 km. On remonte dans le Vercors. On creusait cet étang, enfin ce lac, pour stocker l'électricité. Ça s'appelle un stockage en eau d'électricité ou un T, une station de transfert d'énergie électrique par pompage. Donc, quand il y a trop d'électricité, eh bien, ce qui n'est pas consommé sert à monter de l'eau au col des Limouches à 900 mètres d'altitude. Et quand le Mistral, parce qu'il ne souffle pas tout le temps, et qu'il y a un déficit d'électricité, on le remouline dans des turbines avec un dénivelé conséquent, puisque de 900 mètres à Valence, qui est à peine 100 mètres, ça faisait 800 mètres, on turbinait cette eau. Alors, l'idée, c'était de faire, comme pour la permaculture, trois usages. Un usage électrique, élever des truites. À cet étage-là, c'était tout à fait possible, si c'est de l'eau de la Bourne. Et surtout, quatrième usage, on permettait aux gens, 400 000 personnes entre Romans et Montélimar et Valence, de disposer d'un lac public gratuit de baignade en bas, puisque l'eau qui était turbinée aboutissait dans un lac, elle n'était pas reversée au Rhône. Et ce lac peut être un lac de pêche et de petits déplacements en canoë, et peut-être aussi de baignade, comme il y a un peu partout.
1: Ça semble un beau projet, mais quel rapport avec la démocratie ?
2: Le rapport avec la démocratie, c'est que Valence, il y avait à la fois l'idée d'en faire une ville allant vers une certaine autonomie électrique, une certaine autonomie alimentaire. On a sauvé 60 hectares hein, dans un collectif ville-campagne. Mais le troisième volet de tout ça, c'est qu'on voulait rendre la ville à son peuple par la démocratie communale sous les formes que j'ai expliquées, soit d'assemblée générale, soit de référendum d'initiative communale, RICC. Soit l'autre chose que j'ai proposé ici dans l'avant-pays savoyard lorsque s'est lancé le CLD, c'est de faire un système où les élus deviennent l'exécutif des assemblées générales. C'est-à-dire, on fait régulièrement des assemblées générales qui se divisent en commissions, évidemment, parce qu'il y a trop de monde. Ces commissions sont spécialisées, travaillent. Et les décisions qui sont prises en assemblée générale sont soumises soit à référendum communautaire, et ensuite, elles sont objet d'une application par les élus locaux, 30 élus, qui sont en quelque sorte les exécutifs. Donc c'est un système doublement démocratique. On élit quand même les élus, on ne les choisit pas au hasard. Et par contre, c'est le peuple qui a le dernier mot, puisque c'est lui qui détermine les grandes décisions, dont les élus sont chargés de l'application concrète. À Valence, c'était bien ce qui était prévu. Le texte, si ça intéresse du monde, je peux l'envoyer. Il a fait un certain bruit puisque on l'a édité en 2006. Vous voyez, ça fait 20 ans et personne n'en a rien fait, ni le PC, ni les Verts, ni le PS, qui à l'époque était aux commandes de la commune de Valence.
1: On comprend bien pourquoi la Seine s'est rapprochée d'émanciper, hein, et on reviendra sur toutes ces solutions démocratiques que tu as évoquées dans les prochaines émissions. Est-ce que tu peux rappeler, pour terminer, le site internet et comment on peut trouver de l'information sur la Seine ?
2: Eh bien, la Seine a une série de 4 listes. Une des adhérents, une des essentiels pour ne pas trop envoyer de mails, et puis une qui s'appelle « Échange ». Qui était une liste de discussion de 450 personnes qui a diminué en nombre, et une liste qui est avant Pays Savoyard, qui en fait Savoie, un petit peu Isère, un petit peu Ain et un petit peu Chambéry. Ben, la Seine, vous la trouvez sur son site, hein, vous avez 1800 dossiers sur ce que je viens d'évoquer. Alors son site, c'est la-cen.org, bien sûr précédé de www habituel, hein, la-cen.org. Mais il s'est créé un organisme qui nous a volé le sigle et qui s'appelle Seine. Alors, un organisme tout à fait privé, je ne suis plus du côté de la Bretagne. Le plus simple, c'est de mettre Nouvelle Éducation Populaire et vous tombez sur le site. Mais je voulais quand même revenir sur ce qui nous a décidé de devenir la petite sœur d'émancipée, la CEN, c'est l'histoire de la cotisation de la sécurité sociale, c'est-à-dire comment, si le peuple français décidait d'étendre le principe de la sécurité sociale, c'est-à-dire de rapter une part de la valeur ajoutée pour faire l'assurance santé, retraite, etc., eh bien, on pourrait, comment dire, éviter d'avoir une sorte de communisme d'État, une catastrophe, d'avoir seulement les nationalisations, mais on socialiserait la valeur ajoutée, c'est-à-dire, dans la première distribution, distribution primaire, d'avoir cette valeur ajoutée, c'est-à-dire l'ensemble des valeurs que produisent tous les travailleurs de France, moins les consommations intermédiaires, mais cette valeur ajoutée faisant l'objet d'une première distribution ou distribution primaire qui serait d'aller à payer un salaire à vie aux gens, de faire la sécurité sociale de l'alimentation. Et c'est surtout par ce biais de la sécurité sociale de l'alimentation, dont je parlerai dans un débat que j'anime à Saint-Béron le 16 mai, c'est cette sécurité sociale d'alimentation prendrait appui sur cette extension de la valeur ajoutée, qu'on appelle cotisation, mais à tort, hein, pour en fait financer une carte verte de 150 euros par personne, permettant d'une part de flécher des achats bio et propres et sains pour l'ensemble des membres d'une famille, mais surtout permettant à la sécurité sociale, dans une caisse spécialisée, disons alimentation et agriculture, de permettre d'acheter des terrains, de préempter des terrains, de les négocier des terrains, de louer des terrains, afin de faire une agriculture vivrière complètement locale. Et on rejoint le premier rêve de la Seine, d'avoir de l'alimentation locale socialisée, propre, faite par des gens qui gagnent leur vie, puisqu'avec le salaire à vie, les maraîchers seraient plus près de 2000 euros que des 800 euros que j'ai vu encore en descendant dans la Drôme ces jours-ci, dans le Val de Drôme. Les maraîchers privés ne gagnent rien, ils ont l'illusion de la liberté et leurs yeux pour pleurer. Et là, c'est ça qui, en fait, a été le meilleur chemin pour rejoindre notre grande sœur émancipée de Chambéry, cette idée de sécurité sociale de l'alimentaire permettant, avec une caisse alimentation de la sécurité sociale, d'investir localement dans des serres, dans une agriculture vraiment moderne, mais pas gourmande en énergie, et en tout cas locale, et permettant au peuple de bien se nourrir, parce que l'agroalimentaire français, c'est l'empoisonnement universel, avec chiffre emblématique, et je m'arrête là, n'est-ce pas, retenez bien ce chiffre, c'est 427 000 nouveaux cancers apparaissent chaque année en France. 400, les trois quarts, c'est l'empoisonnement de ce que nous mangeons, on en parlait à l'instant, le E71, c'est-à-dire l'oxyde de titane, qui est cancérogène, que trouve partout dans les crèmes solaires, dans l'alimentation, dans le blanchiment du pain. Voilà, on mange de la chimie, on mange des pesticides, on mange des polluants éternels ou PFAS, puisque maintenant 90% de l'eau du robinet en France est polluée au PFAS. Voilà ce qu'a produit le capitalisme, c'est-à-dire une destruction des conditions de la vie sur Terre. 427 000 nouveaux cancers chaque année apparaissent. Presque un demi-million de personnes tombent malades du cancer chaque année. On est arrivé au bout du bout. Et donc, voilà, une bien belle motivation de rejoindre la grande sœur de la CEN qui a émancipé, ou plus exactement émancipé à part tendu la Seine, mais voilà, c'est créé dans les années 2018. Nous la rejoignons avec grand plaisir en tant qu'associé. Voilà.
1: Eh bien, merci beaucoup, André. On reviendra aussi dans une prochaine émission sur la sécurité sociale de l'alimentation et pourquoi il est absolument urgent de récupérer la souveraineté sur la production de notre alimentation. Pas seulement sur la consommation, mais sur la façon dont on produit et dont on distribue aussi notre alimentation, notre eau, etc. Merci beaucoup.

0: C'était Tipitina de Dr. John. Comme l'a souligné Fabien, lors des prochaines émissions, nous aborderons des thèmes en lien avec le travail et la sécurité sociale. Nous continuerons d'interroger notre régime politique issu de la période fondatrice de la Révolution française de 1789 à 1799, et notamment les États généraux, l'avènement et l'invention de l'oligarchie élective.
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1: Bienvenue à tous pour cette édition de novembre, notamment aux auditeurs de Déclic Radio. On commence avec le morceau Fat Line du rappeur canadien Toby. 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

C'était Joyner Lucas, toujours en grande forme, avec le morceau 24 Hours to Live. Et maintenant, toujours dans la grosse énergie, on retrouve la rappeuse Know That Product avec Been That.

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Merci Zoom, merci vous aussi vous qui écoutez l'émission Zoom sur l'Europe avec Sana. Et puis là, je vous propose qu'on va aller faire un petit voyage musical. On va aller en Tunisie avec le rappeur tunisien El Castro.

0: Et oui, là, Zoom, on va partir avec Pata. Pata, c'est le titre de l'artiste malienne Marla. C'est juste sorti il y a quelques jours, donc c'est une exclu, c'est pour vous.
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0: sûr, c'était le rappeur malien Elouara.
1: Lancé comme la
0: là, on va continuer, on va partir avec Lamine 224, son titre Satan 2.
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1: Chrétien.
0: Musulman.
1: Donc, mésopotamien.
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1: Quelles sont les origines, les lieux géographiques des religions monothéistes ?
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0: Je vais vous raconter l'histoire du petit chaperon rouge.
1: Je peux faire le petit chaperon rouge, moi. Je peux faire le petit chaperon rouge.
0: Pourquoi pas?
1: Chouette, je suis le petit chaperon rouge. Je suis le petit chaperon rouge. 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Oui.
0: Il était une fois une petite fille à qui sa maman avait offert une cape avec capuche toute rouge. 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
1: C'est moi petit chaperon rouge, c'est moi petit chaperon, c'est moi petit chaperon,
0: Et le loup l'a mangé.

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